0: país em geral. Disse que deixar a seleção argentina será uma dor muito grande.
1: Até nos piores momentos que hemos passado y lo he tenido.
2: Até nos piores momentos que atravessamos, eu nunca deixei de lutar, de dar o máximo, de querer estar presente sempre. O fato de não estar mais será uma dor muito grande. Eu juro que gostaria de estar a minha vida toda, porque jogar na seleção argentina é o mais bonito que se pode ter, é o mais bonito que pode te acontecer.
0: Messi brincou dizendo que nunca falou tanto e que esticava o discurso porque não queria deixar o gramado. Reconheceu que este era o dia mais triste da sua carreira e que sentiria saudades.
2: Nesse estádio, eu vivi um dos dias mais felizes da minha carreira, quando voltamos a jogar a primeira partida depois da Copa do Mundo. Hoje, novamente aqui, seguramente é a vez de viver o dia mais triste da minha carreira, quando eu digo adeus à seleção, adeus a todos vocês. Vou sentir saudades de vocês, vou sentir saudades de defender as cores da seleção.
0: Com 208 jogos pela Argentina, Messi marcou 126 gols, o maior artilheiro da seleção. De Buenos Aires, Márcio Rezende para a RFI.
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4: Parlez-vous Paris?
5: Parlez-vous Paris?
6: Bonjour, je m'appelle Alexandra, j'ai 28 ans, je viens de la Slovaquie et ça fait un an que je suis à Paris. Depuis mon arrivée à Paris, j'ai remarqué que le repas du midi est très important et les gens prennent beaucoup de temps pour apprécier le repas. Et pourquoi c'est aussi important en France?
7: Hoje estou com a Alexandra, uma jovem estudante eslovaca. Ela não entende por que na França o almoço é uma refeição tão importante. Vamos até a cervejaria Molar em frente à estação Saint-Lazare. Bonjour.
8: Mesdames, bonjour.
7: On peut s'installer pour déjeuner? Merci beaucoup. Alors Alexandra, ça te plaît cet endroit?
6: C'est très joli, il y a la décoration en mosaïque, en marbre. C'est très ancien, très élégant, c'est très chic.
7: A cervejaria Molar foi inaugurada em 1895. O interior é super chique, com uma decoração Art Nouveau.
9: Bonjour, monsieur.
10: Alors, mettez-moi les 6 huîtres de clair.
9: 6 fines de clair, d'accord. Le homard, vous le souhaitez comment?
10: Le homard. Grillé, thermidor, que vous conseillez?
9: Moi, personnellement, grillé.
7: Olha só esse senhor na mesa ao lado. Muito elegante.
9: Le thermidor, il y a plein de sauces.
10: Et puis, mettez-moi le demi-muscadet.
9: Une demi-muscadet?
10: Deux bouteilles.
9: Oui. Est-ce que vous souhaitez de l'eau à table, monsieur?
10: Non, c'est pas.
9: D'accord. Je vous remercie.
7: Ele pediu ostras, uma lagosta grelhada, um homar grillé e vinho branco. E tudo isso para um simples almoço.
11: Beatrice,
9: oui?
11: Um café Malchaud para moi, s'il vous plaît.
9: D'accord.
7: Esse é o senhor Malchaud, o gerente da cervejaria. Ele vai responder as perguntas da Alexandra.
6: Bonjour.
11: Bonjour.
6: Est-ce que vous pouvez me dire plus sur la brasserie Molar?
11: Historiquement, c'était un endroit qui appartenait à des marchands de bière et qui étaient là pour y couler les bières qu'ils fabriquaient eux-mêmes.
7: Une brasserie, une cervejaria, originalement, era un lugar onde se fabricava e se vendia cerveja.
6: J'ai remarqué qu'à Paris, on a aussi des restaurants, des bistrots et les brasseries où on peut manger.
11: Oui.
6: Est-ce que vous pouvez m'expliquer quelle est la différence entre chacun?
11: Pour faire la différence entre une brasserie et un restaurant, une brasserie est un établissement qui est ouvert en continu. Par exemple, chez Molar, on ouvre à midi et nous prenons la dernière commande à minuit et demi. Cela veut dire que vous pouvez manger à toute heure entre midi et minuit et demi.
7: Na França, as cervejarias servem refeições a qualquer hora, a partir de meio-dia até meia-noite e meia.
11: À 15h, vous pouvez manger un plateau de fruits de mer. À 16h, vous pouvez manger une sole meunière. À 17h, un steak tartare. À 18h, une entrecôte. À minuit, une soupe à l'oignon gratinée. Un restaurant, lui, va certainement être fermé après une certaine heure, vers 2h, 3h. Il va réouvrir vers 18h ou 19h. Ça dépend.
7: Interessante. Na França, os restaurantes fecham logo depois do almoço para reabrirem somente na hora do jantar, menos as cervejarias.
6: Pour les Français, c'est très typique qu'à l'heure de déjeuner, ils abandonnent tout et ils vont manger. Pourquoi c'est aussi sacré d'apprécier le repas de midi?
11: D'abord, en France,

0: e que esticava o discurso porque não queria deixar o gramado. Reconheceu que este era o dia mais triste da sua carreira e que sentiria saudades.
1: Nesse estádio, eu vivi um dos dias mais felizes da minha carreira, quando voltamos a jogar a primeira partida depois da Copa do Mundo. Hoje, novamente aqui, seguramente é a vez de viver o dia mais triste da minha carreira, quando eu digo adeus à seleção, adeus a todos vocês. Vou sentir saudades de vocês, vou sentir saudades de defender as cores da seleção.
0: Com 208 jogos pela Argentina, Messi marcou 126 gols, o maior artilheiro da seleção. De Buenos Aires, Márcio Rezende para a RFI.
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3: Parlez-vous Paris?
4: Parlez-vous Paris?
5: Bonjour, je m'appelle Alexandra, j'ai 28 ans, je viens de la Slovaquie et ça fait un an que je suis à Paris. Depuis mon arrivée à Paris, j'ai remarqué que le repas du midi est très important et les gens prennent beaucoup de temps pour apprécier le repas. Et pourquoi c'est aussi important en France?
6: Hoje estou com a Alexandra, uma jovem estudante eslovaca. Ela não entende por que na França o almoço é uma refeição tão importante. Vamos até a cervejaria Molar em frente à estação Saint-Lazare.
7: Bonjour.
8: Mesdames, bonjour.
7: On peut s'installer pour déjeuner?
8: Oui, allez-y, bien sûr.
7: Merci beaucoup. Alors Alexandra, ça te plaît cet endroit?
5: C'est très joli, il y a la décoration en mosaïque, en marbre. C'est très ancien, très élégant, c'est très chic.
6: A cervejaria Molar foi inaugurada em 1895. O interior é super chique, com uma decoração Art Nouveau.
9: Bonjour, monsieur.
10: Alors, effectivement, les 6 huîtres de clair.
9: 6 fines de clair, d'accord. Le homard, vous le souhaitez comment?
10: Le homard. Grillé, thermidor, qu'est-ce que vous conseillez?
9: Moi, personnellement, grillé.
6: Olha só esse senhor na mesa ao lado. Muito elegante.
9: Parce que thermidor, il y a plein de sauces.
10: Et puis, mettez-moi le demi-muscadet.
9: Une demi-muscadet?
10: Une bouteille.
9: Oui, est-ce que vous souhaitez de l'eau à table, monsieur?
10: Non, c'est pas complet.
9: D'accord, je vous remercie.
6: Ele pediu ostras, uma lagosta grelhada, um homard grillé e vinho branco. E tudo isso para um simples almoço.
11: Beatrice,
9: oui?
11: Um café Malchaud para mim, s'il vous plaît.
9: D'accord.
6: Esse é o senhor Malchaud, o gerente da cervejaria. Ele vai responder as perguntas da Alexandra.
5: Bonjour.
11: Bonjour.
5: Est-ce que vous pouvez me dire plus sur la brasserie Molard?
11: Historiquement, c'était un endroit qui appartenait à des marchands de bière et qui étaient là pour y couler les bières qu'ils fabriquaient eux-mêmes.
6: Une brasserie, une cervejaria, originalmente era um lugar onde se fabricava e se vendia cerveja.
5: J'ai remarqué qu'à Paris, on a aussi des restaurants, des bistrots et les brasseries où on peut manger.
11: Oui.
5: Est-ce que vous pouvez m'expliquer quelle est la différence entre chacun?
11: Pour faire la différence entre une brasserie et un restaurant, une brasserie est un établissement qui est ouvert en continu. Par exemple, chez Molard, on ouvre à midi et nous prenons la dernière commande à minuit et demi. Cela veut dire que vous pouvez manger à toute heure, entre midi et minuit et demi.
6: Na França, as cervejarias servem refeições a qualquer hora, a partir de meio-dia até meia-noite e meia.
11: À 15h, vous pouvez manger un plateau de fruits de mer. À 16h, vous pouvez manger une solmenière. À 17h, un steak tartare. À 18h, une entrecôte. À minuit, une soupe à l'oignon gratinée. Un restaurant, lui, va certainement être fermé après une certaine heure, vers 2h, 3h. Il va réouvrir vers 18h ou 19h. Ça dépend.
6: Interessante. Na França, os restaurantes fecham logo depois do almoço para reabrirem somente na hora do jantar, menos as cervejarias.
5: Pour les Français, c'est très typique qu'à l'heure de déjeuner, ils abandonnent tout et ils vont manger. Pourquoi c'est aussi sacré d'apprécier le repas de midi?
11: D'abord, en France, on aime manger. Ça fait partie de la culture française. Et le déjeuner, c'est important. Le déjeuner, c'est une coupure dans la journée de travail.
6: Na França, o almoço, le déjeuner é coisa sagrada. E em Paris, os restaurantes ficam cheíssimos entre meio-dia e 2h.
11: Bien boire, bien manger sont des facteurs essentiels au bien-être. Et peut-être que c'est ce que viennent chercher les Français pendant la pause déjeuner.
6: A hora do almoço é uma pausa importante em um dia de trabalho, um bom momento para relaxar.